C'est Dave Finley qui s'en vient dans la région la semaine prochaine, les premiers 2 juin, à 20h à la salle Jean-Marc Dion. Donc, si vous voulez aller le voir, que vous n'avez pas encore vos billets, ben premièrement, vous avez 2 chances parce qu'il y a 2 soirées et il reste encore quelques billets. Donc, rendez-vous sur le site de la salle Jean-Marc Dion pour vous les procurer et passer de superbes soirées la semaine prochaine avec Dave Finley. Sur la Côte-Nord, c'est un plaisir de vous accompagner jusqu'à minuit.

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En ce jeudi soir, c'est un plaisir de vous accompagner jusqu'à minuit.

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3: Voici vos nouvelles, Arsenal Média. Cette île accueille 1000 artistes de la relève au rendez-vous pan-québécois de secondaire en spectacle. Les premiers autobus sont arrivés en après-midi ce jeudi. Certains ont fait le voyage sûr depuis 2 jours. Quelques 175 bénévoles seront à l'œuvre pendant les 4 jours d'activité. Les jeunes sont hébergés et nourris à l'école Jean Dunord. Les champions du concours dans leur région sont accueillis avec une cérémonie d'ouverture et un rassemblement festif ce soir. Sacré-Cœur en Haute-Côte-Nord s'est démarqué hier au congrès annuel des Villages Relais du Québec en recevant le prix Coup de chapeau du ministère des Transports et de la Mobilité durable pour son projet de promenade verte. L'événement a permis plusieurs rencontres de partage d'initiatives inspirantes et de concertation pour les représentants de la région, témoigne Élodie Parent de Tourisme Port-Cartier qui a participé au congrès à Baie-Saint-Paul. La dernière année, qui marque le 10e anniversaire de l'acquisition de la mine du lac Bloom par Champion Iron, a constitué une étape déterminante, jetant les bases de la vision à long terme de l'entreprise, souligne le chef de direction, David Catafort. Champion a réalisé une acquisition importante à l'échelle internationale. La mine du lac Bloom affiche des ventes de plus de 400 millions de dollars de fer de haute pureté, extrait à Fermont et exporté à partir de cette île, au bilan financier trimestriel publié hier soir par la compagnie minière. Finalement, côté météo sur la Côte-Nord, c'est généralement nuageux avec 60% de probabilité d'averse et le minimum est de 5 degrés. Demain, ce sera généralement nuageux avec 40% de probabilité d'averse et le maximum sera de 12 degrés.

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En ce jeudi 28 mai, merci d'avoir choisi de passer votre soirée avec moi. Mon nom est Danaë Thériault, je suis avec vous jusqu'à minuit partout sur la Côte-Nord. Et si on regarde rapidement qu'est-ce qui fait jaser dans l'actualité aujourd'hui, ben on a le quai des pétroliers du port de Sept-Îles qui va avoir besoin de beaucoup d'amour. Et si vous voulez en savoir plus sur cette nouvelle, rendez-vous sur macôtenord.com dès maintenant pour lire l'article complet.

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Et c'est parti pour le rendez-vous pan-québécois de secondaire en spectacle à Sept-Îles qui a commencé aujourd'hui et c'est jusqu'à dimanche. Plein de participants très talentueux qui sont sur place. Donc, si vous voulez aller les encourager en savoir plus sur la programmation, vous pouvez aller sur le site web des rendez-vous pan-québécois de secondaire en spectacle pour tout savoir de la programmation. Mais ça vaut la peine d'aller faire un tour et d'encourager ces talents d'ici et de partout dans la région. Donc, allez les voir durant la fin de semaine. C'est jusqu'à dimanche que ça se passe. Bon jeudi soir, on est le 28 mai. Merci d'être à l'écoute sur la Côte-Nord. J'ai

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5: Voici vos nouvelles, Arsenal Média. Cette île accueille 1000 artistes de la relève au rendez-vous pan-québécois de secondaire en spectacle. Les premiers autobus sont arrivés en après-midi ce jeudi. Certains ont fait le voyage sur depuis 2 jours. Quelques 175 bénévoles seront à l'œuvre pendant les 4 jours d'activité. Les jeunes sont hébergés et nourris à l'école Jean Dunord. Les champions du concours dans leur région sont accueillis avec une cérémonie d'ouverture et un rassemblement festif ce soir. Sacré-Cœur en Haute-Côte-Nord s'est démarqué hier au congrès annuel des Villages Relais du Québec en recevant le prix Coup de chapeau du ministère des Transports et de la Mobilité durable pour son projet de promenade verte. L'événement a permis plusieurs rencontres de partage d'initiatives inspirantes et de concertation pour les représentants de la région, témoigne Élodie Parent de Tourisme Port-Cartier qui a participé au congrès à Baie-Saint-Paul. La dernière année, qui marque le 10e anniversaire de l'acquisition de la mine du lac Bloom par Champion Iron, a constitué une étape déterminante, jetant les bases de la vision à long terme de l'entreprise, souligne le chef de direction, David Catafor. Champion a réalisé une acquisition importante à l'échelle internationale. La mine du lac Bloom affiche des ventes de plus de 400 millions de dollars de fer de haute pureté, extrait à Fermont et exporté à partir de cette île au bilan financier trimestriel publié hier soir par la compagnie minière. Finalement, côté météo sur la Côte-Nord, c'est généralement nuageux avec 60% de probabilité d'averse et le minimum est de 5 degrés. Demain, ce sera généralement nuageux avec 40% de probabilité d'averse et le maximum sera de 12 degrés.

C'est Dave Finley qui s'en vient dans la région la semaine prochaine, les premiers 2 juin, à 20h à la salle Jean-Marc Dion. Donc, si vous voulez aller le voir, que vous n'avez pas encore vos billets, ben premièrement, vous avez 2 chances parce qu'il y a 2 soirées et il reste encore quelques billets. Donc, rendez-vous sur le site de la salle Jean-Marc Dion pour vous les procurer et passer de superbes soirées la semaine prochaine avec Dave Finley. Sur la Côte-Nord, c'est un plaisir de vous accompagner jusqu'à minuit. Mon nom est Danaë Thériault.

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4: Voici vos nouvelles, Arsenal Média. Cette île accueille 1000 artistes de la relève au rendez-vous pan-québécois de secondaire en spectacle. Les premiers autobus sont arrivés en après-midi ce jeudi. Certains ont fait le voyage sûr depuis 2 jours. Quelques 175 bénévoles seront à l'œuvre pendant les 4 jours d'activité. Les jeunes sont hébergés et nourris à l'école Jean Dunord. Les champions du concours dans leur région sont accueillis avec une cérémonie d'ouverture et un rassemblement festif ce soir. Sacré-Cœur en Haute-Côte-Nord s'est démarqué hier au congrès annuel des Villages Relais du Québec en recevant le prix Coup de chapeau du ministère des Transports et de la Mobilité durable pour son projet de promenade verte. L'événement a permis plusieurs rencontres de partage d'initiatives inspirantes et de concertation pour les représentants de la région, témoigne Élodie Parent de Tourisme Port-Cartier qui a participé au congrès à Baie-Saint-Paul.
5: La dernière année, qui marque le 10e anniversaire de l'acquisition de la mine du lac Bloom par Champion Iron, a constitué une étape déterminante, jetant les bases de la vision à long terme de l'entreprise, souligne le chef de direction, David Catafort. Champion a réalisé une acquisition importante à l'échelle internationale. La mine du lac Bloom affiche des ventes de plus de 400 millions de dollars de fer de haute pureté, extrait à Fermont et exporté à partir de cette île, au bilan financier trimestriel publié hier soir par la compagnie minière.
4: Finalement, côté météo sur la Côte-Nord, c'est généralement nuageux avec 60% de probabilité d'averse et le minimum est de 5 degrés. Demain, ce sera généralement nuageux avec 40% de probabilité d'averse et le maximum sera de 12 degrés.

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En ce jeudi 28 mai, merci d'avoir choisi de passer votre soirée avec moi. Mon nom est Danaë Thériault, je suis avec vous jusqu'à minuit partout sur la Côte-Nord. Et si on regarde rapidement qu'est-ce qui fait jaser dans l'actualité aujourd'hui, ben on a le quai des pétroliers du port de Sept-Îles qui va avoir besoin de beaucoup d'amour. Et si vous voulez en savoir plus sur cette nouvelle, rendez-vous sur macôtenord.com dès maintenant pour lire l'article complet.

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Et c'est parti pour le rendez-vous pan-québécois de secondaire en spectacle à Sept-Îles qui a commencé aujourd'hui et c'est jusqu'à dimanche. Plein de participants très talentueux qui sont sur place. Donc, si vous voulez aller les encourager en savoir plus sur la programmation, vous pouvez aller sur le site web des rendez-vous pan-québécois de secondaire en spectacle pour savoir de la programmation. Mais ça vaut la peine d'aller faire un tour et d'encourager ces talents d'ici et de partout dans la région. Donc, allez les voir durant la fin de semaine. C'est jusqu'à dimanche que ça se passe. Bon jeudi soir, on est le 28 mai. Merci d'être à l'écoute sur la Côte-Nord.

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2: Voici vos nouvelles, Arsenal Média. Sept-Îles accueille 1000 artistes de la relève au rendez-vous pan-québécois de secondaire en spectacle. Les premiers autobus sont arrivés en après-midi ce jeudi. Certains ont fait le voyage sûr depuis 2 jours. Quelques 175 bénévoles seront à l'œuvre pendant les 4 jours d'activité. Les jeunes sont hébergés et nourris à l'école Jean Dunord. Les champions du concours dans leur région sont accueillis avec une cérémonie d'ouverture et un rassemblement festif ce soir. Sacré-Cœur en Haute-Côte-Nord s'est démarqué hier au congrès annuel des Villages Relais du Québec en recevant le prix Coup de chapeau du ministère des Transports et de la Mobilité durable pour son projet de promenade verte. L'événement a permis plusieurs rencontres de partage d'initiatives inspirantes et de concertation pour les représentants de la région, témoigne Élodie Parent de Tourisme Port-Cartier qui a participé au congrès à Baie-Saint-Paul. La dernière année, qui marque le 10e anniversaire de l'acquisition de la mine du lac Bloom par Champion Iron, a constitué une étape déterminante, jetant les bases de la vision à long terme de l'entreprise, souligne le chef de direction, David Catafort. Champion a réalisé une acquisition importante à l'échelle internationale. La mine du lac Bloom affiche des ventes de plus de 400 millions de dollars de fer de haute pureté, extrait à Fermont et exporté à partir de Sept-Îles, au bilan financier trimestriel publié hier soir par la compagnie minière. Finalement, côté météo sur la Côte-Nord, c'est généralement nuageux avec 60% de probabilité d'averse et le minimum est de 5 degrés. Demain, ce sera généralement nuageux avec 40% de probabilité d'averse et le maximum sera de 12 degrés.

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1: Bon début de journée en ce vendredi, on est le 29 mai, un peu de soleil en ce moment, timide, mais il est là quand même. Ça se prend bien avec la semaine grise qu'on a eue, mon nom est Charles. On est ensemble jusqu'à 8h45, dans on passe ça de même. Et on aura des éclaircies aussi en après-midi. Ce sera nuageux en matinée, mais heureusement, un peu de percée de soleil en après-midi pour ce vendredi. Et pour le week-end, samedi, on a un maximum de 9 avec du soleil et les nuages sont prévus pour dimanche, la dernière journée du mois de mai. Oui, le mois de juin approche. Non, ça paraît pas, mais c'est pas grave. Parce qu'on a de la bonne musique, c'est vendredi, le week-end approche. Good Lord, sale barbe, ça vient. Et juste avant, Kain, ah ouais, à maison, survivant.

0: Il y avait beaucoup d'ambiance hier pour la soirée d'ouverture du rendez-vous Pan québécois de secondaire en spectacle. L'aréna Guy Carbonneau qui était bien plein à Sept-Îles et centaines de jeunes artistes sont réunis à Sept-Îles pour le Pan québécois de secondaire en spectacle et ont eu droit à tout un spectacle énergique avec le chanteur Inou Scott Pien Picard et le président d'honneur de l'événement, le Sept-Îlien Louis-Jean Cormier était là. Les lauréats des finales régionales vivront à Sept-Îles d'ici dimanche l'étape non compétitive de secondaire en spectacle. Donc une grande fête pour les arts et la culture pour tous les jeunes de partout au Québec qui se réunissent ici chez nous. C'est vraiment grandiose. Là, on le réalise à quel point c'est gros et que c'est d'envergure cet événement-là. C'est vraiment impressionnant. On a dans les prochaines minutes nos déjà qui s'en vient avec quelque chose. Et pour l'instant, c'est Marie-Mé. Combien de temps survivant?
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À venir, Jean Saint-Pierre s'installe pour son bulletin d'actualité régionale. On va être au courant de tout ce qui se passe sur la Côte-Nord. On a du Jeff Posé, du Valeur et du Fuseau pour Coffee. Ça s'en vient dans les prochaines minutes. Le temps d'écouter Nos Déjà et quelque chose survivant.

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11: Tourisme Port-Cartier prolonge sa saison d'accueil. Les deux bureaux d'information touristique fermeront seulement le 30 septembre, plutôt qu'à la mi-août. Tourisme Port-Cartier répond ainsi à un commentaire fréquent dans les sondages auprès des visiteurs qui réclamaient des services touristiques en septembre. La responsable du tourisme à la ville de Port-Cartier, Élodie Parent, s'attend à une saison 2026 intéressante. Elle précise que les demandes d'informations sont en hausse. Beaucoup d'ambiance hier pour la soirée d'ouverture du rendez-vous pan-québécois de secondaire en spectacle à l'Aréna Guy Carbonneau de Sept-Îles. Les centaines de jeunes artistes réunis ont eu droit à un spectacle énergique avec le chanteur Inou Scott Pian Picard et le président d'honneur de l'événement, Louis-Jean Cormier. Les lauréats des finales régionales vivront à Sept-Îles d'ici dimanche l'étape non compétitive de secondaire en spectacle qui permet aux jeunes artistes de présenter leur spectacle devant grand public et de suivre des formations. Et puis Jimmy Pelletier franchira le cap symbolique des 20 000 km à vélo à main dans les prochaines semaines. À mi-chemin de son tour du monde, l'athlète para-olympique originaire de Baie-Comeau amorce aujourd'hui son parcours européen. Parti de Québec en juin 2025 pour un périple de 24 mois sur 5 continents, Jimmy Pelletier a déjà plus que doublé le record mondial de la plus longue distance en vélo à main en continu. Détails sur macotenord.com.
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12: Bon vendredi en ce début de journée qui est plutôt clair mais avec bien des nuages et ça va s'ennuager pour la matinée. Par la suite, en après-midi, maximum de 7 degrés avec nuages éclaircis. Ça va être nuageux en soirée également. Et retour de soleil pour samedi 30 mai avec 9 degrés. 9 degrés aussi pour le 31 dimanche avec des nuages qui sont prévus. Dans l'ensemble, un week-end quand même pas si mal. Loin des températures d'été ou de terrasse, mais on va faire avec. On va se réchauffer autrement. Il y a bien de la visite pour le Parc québécois de secondaire en spectacle. Ça va réchauffer nos cœurs. Et la bonne musique, évidemment, de Viva, Karim Ouellet et Valeur pour l'amour est un monstre, et juste avant Fuseau avec un bon coffee. Ça vous va à 94 heures.

Ça a été confirmé cette semaine pour la 21e édition. Claudine Prévost reprendra avec brio les rênes du gala de l'industrie de la disque, tandis que Pierre-Yves Roy Desmarais reviendra pour une troisième année consécutive à l'animation du 48e gala de la disque qui sera diffusé le 8 novembre prochain. Pour une quatrième année à l'animation du premier gala de la disque, il y a aussi Sarah May qui sera là. Donc, les trois animateurs des différents galas de la disque qui seront de retour, toujours diffusés. Le premier gala de la disque à Télé-Québec et bien sûr à ICI Télé pour ce qui est du gala principal. Pierre-Yves Roy Desmarais qui avait des grosses chaussures à chausser en remplaçant Louis-José Hout qui faisait un si bon travail pendant des années et il se débrouille très très bien. Jeff Posé, Ballon Sonde s'en vient et juste avant, Vincent Vallière, Survivant.

Triste nouvelle hier qu'on a appris, ça a pris tout le monde par surprise, le décès de Claude Lemieux, ancien joueur de hockey québécois. C'est ce qu'a annoncé l'Association des anciens joueurs de la Ligue nationale hier. C'est eux qui ont officialisé la nouvelle, qui est pour le moins étonnante, car l'ex du Canadien a porté le flambeau lors de la présentation du troisième match de la finale de l'Association de l'Est face aux Hurricanes de la Caroline, lundi au Centre Bell. Lui qui avait seulement 60 ans était très actif dans le milieu du hockey. Encore à ce jour, il œuvrait comme agent de joueur, ayant représenté plusieurs clients encore très connus, des superstars dans la Ligue nationale de hockey. Donc, il était très actif. Donc, le New York Times a rapporté que les autorités du comté de Palm Beach sont intervenues dans un magasin de meubles pour une tentative de suicide. Selon les registres de l'État à Lake Park, le commerce appartient à M. Lemieux et son épouse Deborah. C'est une grande carrière pour Claude Lemieux qui a marqué plusieurs personnes. Celui qu'on surnommait Pépé a soulevé le précieux trophée dans l'uniforme du Canadien au printemps 86. Un travailleur acharné, une légende du Canadien, nous a quitté hier, malheureusement. On a maintenant en musique les deux frères survivants.

Philippe Pelletier va franchir le cap symbolique des 20 000 km à vélo à main dans les prochaines semaines à mi-chemin de son tour du monde. L'athlète paralympique originaire de Baie-Comeau amorce aujourd'hui son parcours européen, parti de Québec en juin 2025 pour un périple de 24 mois sur 5 continents. Jimmy Pelletier a déjà plus que le double du record mondial de la plus longue distance en vélo à main en continu. Impressionnant. Bravo à Jimmy pour cette histoire vraiment inspirante. On a en musique King Melrose, Survivant, bon vendredi.

Sur 5 continents, Jimmy Pelletier a déjà plus que le double du record mondial de la plus longue distance en vélo à main en continu. Impressionnant! Bravo à Jimmy pour cette histoire vraiment inspirante. On a en musique King Melrose, Survivant, bon vendredi.

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gros hit. Fever Dream, ça s'en vient. On va s'informer aussi avec les infos Arsenal Média. On va être au courant de tout ce qui se passe dans l'actualité en ce vendredi. Je vous souhaite un bon début de journée au son de Jean Leloup. Une balade à Toronto à Viva 94h.

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4: Bon vendredi, ici Louis-Philippe Arnoirel. Statistique Canada dévoile ce matin l'impact des droits de douane en vigueur et du début de la guerre en Iran sur l'économie au premier trimestre de l'année. Les premières estimations de l'agence indiquent que l'économie s'est quelque peu redressée après une légère contraction au dernier trimestre de 2025. Statistique Canada a estimé le mois dernier que l'économie avait progressé à un rythme annualisé de 1,7% au premier trimestre, tandis qu'un sondage Reuters auprès d'économistes prévoit une croissance de 1,5%. Statistique Canada a indiqué que l'économie avait connu une croissance modérée en janvier et février, mais ses estimations préliminaires pour mars laissent entrevoir un ralentissement de la dynamique. Airbus a signé des accords distincts portant sur une collaboration dans le secteur de la défense canadienne avec CAE, L3 Aeris Technologies et Pratt & Whitney Canada, filiale de RTX. Airbus a indiqué que cette alliance apportera une expertise en propulsion, en reconnaissance et en simulation afin de fournir des solutions pour les aéronefs à voilure tournante. Au début du mois, le fabricant de simulateurs de vol CAE a annoncé une baisse de ses bénéfices au quatrième trimestre. L'entreprise avait alors souligné que la guerre en Iran allait continuer à peser sur ses résultats alors qu'elle réduit sa présence à l'étranger pour réduire ses coûts. Et pour terminer, les exportations du Québec vers les autres provinces canadiennes ont augmenté de 4 milliards de dollars en 2025. C'est ce qu'a révélé le sous-ministre adjoint au ministère de l'Économie, de l'Innovation et de l'Énergie, Yuri Rousseau, hier, lors de l'étude des crédits à l'Assemblée nationale. Le sous-ministre répondait aux questions de la députée libérale Désirée McGraw. Le gouvernement a fait adopter le projet de loi 112 en octobre qui vise à favoriser le commerce entre les provinces. Or, on ne peut pas encore en mesurer les effets car la nouvelle loi est entrée en vigueur ce mois-ci. C'est ce qui complète vos actualités Arsenal Média. Passez une bonne journée sur nos ondes.

0: ça de même.
1: Bon début de journée en ce jeudi, on est le 29 mai, ça achève ce mois de mai-là et on est en plein week-end de Pâques québécois à Sept-Îles de secondaire en spectacle. Le Québec vient nous visiter en fin de semaine, ça fait pas mal d'action en ville pour l'instant. On a Alternance sur les nuages à Sept-Îles avec 5 degrés, une température ressentie à 3 degrés, donc refroidissement éolien pas trop dramatique. On a des nuages prévus ce matin, des éclaircies en après-midi avec un maximum de 7 et un maximum de 9 pour samedi et dimanche pour le dernier week-end de mai, avec du soleil samedi, des nuages malheureusement dimanche. C'est encore le temps de changer, c'est quand même juste un 30% de probabilité d'averse dimanche. C'est pas trop menaçant, on va dire ça de même. On est vendredi, on fête ça ensemble jusqu'à 8h45, non, on passe ça de même, mon nom est Charles. Et on a la dernière d'Alex Warren, on fête l'arrivée du week-end avec Fever Dream sur Viva 94.1.

un article ce matin que regarder le Canadien en série aurait un impact sur le niveau de concentration des enfants à l'école qui serait dû à la fatigue des lendemains de partie. Et je confirme que c'est pas juste valide chez les enfants, chez les animateurs de radio également. Ça, c'est confirmé. Étude maison. On a dans les prochaines minutes Enrique Iglesias qui s'en vient et juste avant Savage Garden sur Viva.

Merci d'avoir choisi Viva 94h ce vendredi matin. J'ai l'impression que plusieurs jeunes à l'écoute, oui, parce que c'est le Parc québécois de secondaire en spectacle à Sept-Îles, mais aussi parce que la population québécoise se sent plus jeune que jamais, et surtout chez les aînés. La FADOC a fait une étude auprès de 3500 de ses membres avec un âge moyen des répondants à 71 ans, et ils ont répondu qu'ils se sentent plus jeunes que leur âge réel. C'est-à-dire que les aînés sont plus actifs, vont sortir, vont même travailler plus tard que jamais. Donc, c'est une autre façon de se tenir actif avec des activités de groupe et les réseaux sociaux aussi. Moi, je regarde aller mon collègue Daniel, qui est plus techno que moi, avec son chat GPT. Il y a de quoi? Il y a toujours une réponse avec chat GPT. Il y a aussi ses micros USB sans fil comme les YouTubers et comme les influenceurs. Il est très impressionnant. Lui, il est jeune. Il est plus jeune que son âge, certain. Et parmi les répondants de l'étude, il y a seulement 16% des personnes sondées qui voyaient la réalité de vieillir de façon négative. Donc, ça combat les clichés et on adore ça. Donc, on salue tous les jeunes qui sont à l'écoute ce matin. Marc Dupré maintenant sur Viva 94.1.

0: La musique de One Republic, Calling Stars, ça s'en vient dans les prochaines minutes en ce vendredi à Vivant 94.1 et Jean Saint-Pierre s'installe pour son bulletin d'actualité régionale. Il sera entre autres question, bien sûr, du Pas québécois de secondaire en spectacle. Manquez pas ça, c'est dans deux petites secondes.
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9: Tourisme Port-Cartier prolonge sa saison d'accueil. Les deux bureaux d'information touristique fermeront seulement le 30 septembre, plutôt qu'à la mi-août. Tourisme Port-Cartier répond ainsi à un commentaire fréquent dans les sondages auprès des visiteurs qui réclamaient des services touristiques en septembre. La responsable du tourisme à la ville de Port-Cartier, Élodie Parent, s'attend à une saison 2026 intéressante. Elle précise que les demandes d'informations sont en hausse. Beaucoup d'ambiance hier pour la soirée d'ouverture du rendez-vous pan-québécois de secondaire en spectacle à l'Aréna Guy Carbonneau de Sept-Îles. Les centaines de jeunes artistes réunis ont eu droit à un spectacle énergique avec le chanteur Inou Scott-Pierre Picard et le président d'honneur de l'événement, Louis-Jean Cormier. Les lauréats des finales régionales vivront à Sept-Îles d'ici dimanche l'étape non compétitive de secondaire en spectacle qui permet aux jeunes artistes de présenter leur spectacle devant grand public et de suivre des formations. Et puis Jimmy Pelletier franchira le cap symbolique des 20 000 km à vélo à main dans les prochaines semaines. À mi-chemin de son tour du monde, l'athlète para-olympique originaire de Baie-Comeau amorce aujourd'hui son parcours européen. Parti de Québec en juin 2025 pour un périple de 24 mois sur 5 continents, Jimmy Pelletier a déjà plus que doublé le record mondial de la plus longue distance en vélo à main en continu. Détails sur macotenord.com.
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0: On a des nuages en ce moment, 5 degrés, c'est pas à tout casser, mais c'est quand même pas si mal. Maximum de 7 avec des éclaircies cet après-midi. Maximum de 9 samedi, c'est la belle journée du week-end avec du gros soleil et des nuages pour dimanche le 31 mai. On va commencer le mois de juin lundi avec 10 degrés et du soleil. C'est la bonne nouvelle. Ça fracasse rien, mais quand même, on va se mettre dans l'ambiance du week-end qui approche avec William Cloutier où on dansait autrefois. Et juste avant, comme promis, c'est les One Republic, le groupe original du Colorado qui nous offre Calling Stars sur Viva 94 heures.

Paul McCartney nous offre aujourd'hui un nouvel album. Juste de dire ça en 2026, je trouve ça complètement fou. Paul McCartney qui est plus jeune que jamais, comme je parlais plus tôt, les Québécois se sentent plus jeunes que leur âge et c'est le cas à 83 ans pour Paul McCartney qui présente un de ses meilleurs albums solo en carrière avec The Boys of Dungeon Lane. C'est à peine un mois après que Ringo Starr nous a offert sa nouvelle offrande Long Long Road. C'est au tour de Sir Paul McCartney de débarquer avec de la nouvelle musique aujourd'hui. Les deux qui ont collaboré ensemble aussi, une première fois depuis, on va dire, au-dessus de 50 ans à peu près, j'y vais de mémoire, là, mais c'était vraiment historique comme collaboration. Et un nouvel album qui est rock en plus de ça, ça n'a pas de sens comment Paul McCartney est encore en forme. Une chanson qui s'appelle « Come Inside ».

0: très bon. C'est très bon. Tu sens qu'il y a encore de l'énergie, là. C'est pas juste un nouvel album pour faire une passe d'argent, là. C'est senti, ça bouge, c'est vraiment, là. Il y en a qui disaient aussi qu'il y avait des airs de The Wings là-dedans un peu. Vraiment, là, de toute beauté, cet album-là. Je recommande Paul McCartney qui sort un nouvel album aujourd'hui. On a Shabuzy qui s'en vient avec Hey Man. Avec Jelly Roll, ça s'en vient.
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0: Le 30 mai de 13h à 17h, le Jardin communautaire Pousse-Pousse lance son ouverture officielle du Jardin communautaire. Ils seront sur place de 13h à 17h. Il reste des jardinets, c'est encore le temps de s'inscrire. Et Parkinson Côte-Nord va tenir son assemblée générale le 1er juin 2026 à 13h30 à la salle Casa du Centre socio-récréatif de Sept-Îles. Moment privilégié pour prendre des nouvelles de l'organisme. Toute la population y est conviée. Invitation spéciale pour nos donateurs. Un léger goûter sera offert. C'est le 1er juin, c'est Parkinson Côte-Nord qui va tenir son assemblée générale à 13h30 au Centre socio-récréatif.
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venir en musique, la nouveauté de Madonna. Ça s'en vient, ça va faire vendredi et week-end pas à peu près. Le temps d'encourager le Canadien, peut-être pour une dernière fois, on passe ça de même pour les séries 2026. C'est Loco Locas et le but.

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3: Bon vendredi, ici Louis-Philippe Arnoirel. Statistique Canada dévoile ce matin l'impact des droits de douane en vigueur et du début de la guerre en Iran sur l'économie au premier trimestre de l'année. Les premières estimations de l'agence indiquent que l'économie s'est quelque peu redressée après une légère contraction au dernier trimestre de 2025. Statistique Canada a estimé le mois dernier que l'économie avait progressé à un rythme annualisé de 1,7% au premier trimestre, tandis qu'un sondage Reuters auprès d'économistes prévoit une croissance de 1,5%. Statistique Canada a indiqué que l'économie avait connu une croissance modérée en janvier et février, mais ses estimations préliminaires pour mars laissent entrevoir un ralentissement de la dynamique. Airbus a signé des accords distincts portant sur une collaboration dans le secteur de la défense canadienne avec CAE, L3 Aeris Technologies et Pratt & Whitney Canada, filiale de RTX. Airbus a indiqué que cette alliance apportera une expertise en propulsion, en reconnaissance et en simulation afin de fournir des solutions pour les aéronefs à voilure tournante. Au début du mois, le fabricant de simulateurs de vol CAE a annoncé une baisse de ses bénéfices au quatrième trimestre. L'entreprise avait alors souligné que la guerre en Iran allait continuer à peser sur ses résultats alors qu'elle réduit sa présence à l'étranger pour réduire ses coûts. Et pour terminer, les exportations du Québec vers les autres provinces canadiennes ont augmenté de 4 milliards de dollars en 2025. C'est ce qu'a révélé le sous-ministre adjoint au ministère de l'Économie, de l'Innovation et de l'Énergie, Youri Rousseau, hier, lors de l'étude des crédits à l'Assemblée nationale. Le sous-ministre répondait aux questions de la députée libérale Désirée McGraw. Le gouvernement a fait adopter le projet de loi 112 en octobre qui vise à favoriser le commerce entre les provinces. Or, on ne peut pas encore en mesurer les effets car la nouvelle loi est entrée en vigueur ce mois-ci. C'est ce qui complète vos actualités Arsenal Média. Passez une bonne journée sur nos ondes.

Merci d'avoir choisi Vivant ce vendredi matin. On est le 29 mai, le mois de mai qui achève très bientôt. Dernier week-end du mois de mai en fin de semaine. On a 8 degrés en ce moment, c'est nuageux. On a dépassé le maximum prévu pour aujourd'hui, tant mieux. On attend des éclaircies en après-midi, maximum de 9 pour samedi. Avec du soleil et 9 aussi pour dimanche, dernière journée du mois de mai. Avec des nuages, on est vendredi, ça prend de la grosse musique. Et on a la nouveauté de Madonna qui va sortir son nouvel album cet été. On l'a vu sur la scène de Coachella, accompagné de Sabrina Carpenter. Ils ont décidé de faire une chanson ensemble. Ça promet pour la suite de l'album Confession on a Dance Floor de Madonna, partie 2 qui sort cet été. La chanson s'appelle Bring Your Love. C'est sur Viva à 94h. Sabrina.

que le Canadien va être capable de s'en sortir ce soir? On veut éviter l'élimination en finale de l'Est face aux Hurricanes. Ça se passe en Caroline, 20h ce soir. Go, Habs, go! On a Miley Cyrus sur Viva.

d'avoir choisi Vivant ce vendredi. Mon nom est Charles et ça me fait plaisir d'être là avec la musique de Noah Kahan qui s'en vient. Les nouvelles avec Jean Saint-Pierre et pour l'instant, c'est Benson Boone. Bon vendredi.

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12: Tourisme Port-Cartier prolonge sa saison d'accueil. Les deux bureaux d'information touristique fermeront seulement le 30 septembre, plutôt qu'à la mi-août. Tourisme Port-Cartier répond ainsi à un commentaire fréquent dans les sondages auprès des visiteurs qui réclamaient des services touristiques en septembre. La responsable du tourisme à la ville de Port-Cartier, Élodie Parent, s'attend à une saison 2026 intéressante. Elle précise que les demandes d'informations sont en hausse. Beaucoup d'ambiance hier pour la soirée d'ouverture du rendez-vous pan-québécois de secondaire en spectacle à l'Aréna Guy Carbonneau de Sept-Îles. Les centaines de jeunes artistes réunis ont eu droit à un spectacle énergique avec le chanteur Inou Scott-Pierre Picard et le président d'honneur de l'événement, Louis-Jean Cormier. Les lauréats des finales régionales vivront à Sept-Îles d'ici dimanche l'étape non compétitive de secondaire en spectacle qui permet aux jeunes artistes de présenter leur spectacle devant grand public et de suivre des formations. Et puis Jimmy Pelletier franchira le cap symbolique des 20 000 km à vélo à main dans les prochaines semaines. À mi-chemin de son tour du monde, l'athlète para-olympique originaire de Baie-Comeau amorce aujourd'hui son parcours européen. Parti de Québec en juin 2025 pour un périple de 24 mois sur 5 continents, Jimmy Pelletier a déjà plus que doublé le record mondial de la plus longue distance en vélo à main en continu. Détails sur macotenord.com.
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13: Merci d'avoir choisi Viva ce vendredi, dernier vendredi du mois de mai. On a des nuages pour l'instant. Il y aura quelques éclaircies pour cet après-midi avec un 8 degrés, maximum de 9 pour samedi et dimanche. Du soleil pour samedi, des nuages pour dimanche. Et pour lundi 1er juin, maximum de 10 degrés et du soleil. Ça se prend bien pour commencer le mois de juin. L'ambassadeur du Pan québécois ici à cette île de secondaire en spectacle, Louis-Jacques Cormier, s'en vient en musique dans les prochaines minutes. Le temps d'écouter Noah Kahan et Post Malone à Viva 94h. Bon vendredi!

Aujourd'hui, on est le 29 mai. On va regarder qu'est-ce qui s'est passé à pareille date dans l'histoire de la musique. En 1961, Melissa Lou Etheridge, née au Kansas, on va la connaître avec des hits comme I'm the Only One et Come to My Windows. On a en 71, Brown Sugar des Rolling Stones qui arrive au numéro 1 du Billboard Hot 100 à pareille date. Et on a aussi un anniversaire d'une Spice Girls en 75, née Melanie Janine Brown qui naît en Angleterre. On va la connaître sous le nom de Mel B ou Scary Spice. Elle est bien sûr une membre des Spice Girls. Et finalement, en 84, Tina Turner lance Private Dancer, son cinquième album solo et son premier en 5 ans à l'époque. On a tout un week-end qui s'en vient. On a un beau vendredi avec Dan Simard qui s'amène pour Viva à l'avant-midi à partir de 8h45. Pour ma part, on se retrouve à 6h dans On passe ça de même lundi. Mon nom est Charles, je vous souhaite un très beau vendredi, un beau week-end. Goodbye.

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début de journée. Dites-moi, comment s'est passée votre nuit, hein? Est-ce que ça a bien été? On a réussi à dormir ces 7 heures recommandées? Un peu en dessous? Un peu au-dessus? Ma gang de chanceux! Mais vous savez, il y a une étude qui vient d'être dévoilée sur le sujet. Et ça a l'air qu'on a bien de la misère, les Canadiens, à dormir nos 7 heures recommandées par nuit. On en jasera là, cet avant-midi dans Viva l'avant-midi. Diane Simard est très heureuse de vous retrouver bien reposée. Je pense à ben été, dormez autour de 8 heures. Mais ouais, on a beaucoup de préoccupations. Hein. Puis quand c'est le printemps même, il me semble qu'il y a plein de changements qui s'invitent. Puis là, moi, le hamster arrête pas de rouler. Le soir, c'est ça mon défi, là. Là, faut que je me fasse des listes pour me libérer de ça. C'est le truc que j'ai trouvé pour l'évacuer. Je me dis, au moins, ça existe à quelque part. J'ai plus besoin d'y penser. J'ai juste à me référer à ma liste, puis ça va bien. Je sais qu'on se ramasse avec une pile de listes, les filles, là, je le sais. Mais au moins, c'est sur une liste. Et on se décharge. Olivia Dean, ça fait du bien l'esprit. Man, I need a Viva.

jazz et je veux dans Viva l'avant-midi. L'artiste française qui est venue nous visiter il y a quelques jours en spectacle chez nous au Québec les 22 et 23 mai dernier. Et elle a tenu à remercier ses fans québécois là, sur ses réseaux sociaux. Donc là, ça vaut quand même la peine que je vous lise ça. Là. Elle dit « Merci le Québec, c'était tellement bon de vous retrouver. » Elle dit « C'est passé trop vite, vous me manquez déjà. C'était incroyable. Merci pour tout l'amour et l'accueil exceptionnel que vous m'avez fait. C'est de plus en plus fort à chaque fois. » Elle dit « Je vous le redis encore une fois, si vous ne l'aviez pas compris, je vous aime. » Alors voilà le message sur les réseaux de Zaz concernant sa visite chez nous. On est tellement accueillants, hein? Puis à Viva, on vous offre tellement la meilleure musique. J'ai J. Scott qui s'en vient avec Woodstock, Taylor Swift est en réserve avec Opalite, et juste avant, c'est le slow de 3h moins quart par excellence, on va se le dire. Scorpions rempli de bons souvenirs sur Wind of Change, parce qu'ici, c'est Viva la musique.

0: dans un instant celui qui est en sol canadien pour sa méga tournée internationale de Romantic Tour. J'ai nommé Bruno Mars qui est à Toronto encore pour ce week-end. Il s'invite avec I Just Might. Et juste avant, c'est Ed Sheeran qui sera là. Lui qui a fait un grand pas hein, cette semaine, il a annoncé dans un communiqué qu'il s'est séparé de son actuelle maison de disques. Ça faisait 15 ans quand même qu'il était sous contrat. Et puis là, il a décidé de voler de ses propres ailes. Alors, c'est un artiste indépendant. Il sortira sa musique sur son propre label qui s'appelle Gingerbread Man Records. Alors, toutes nos félicitations à Ed Sheeran. Tout ça, ça s'est fait dans le respect également. C'est ce qu'il a mentionné. Mais maintenant, ben, il est assez grand pour s'occuper de tout ça. Alors, on se l'offre en musique dans un petit instant. Je vous souhaite un bon vendredi à Viva.
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ne pas manquer Billie Eilish qui s'invite à Dans Viva l'avant-midi tantôt avec Birds of a Feather. Mais juste avant, c'est Jason Mraz qui s'invite. Lui qui a voulu rendre hommage à sa grand-mère en lui offrant un album juste avec les incontournables chansons gospel de l'évangile de sa grand-mère. Alors, c'est quelque chose de vraiment cool. C'est tellement bon, là. Tout en douceur, tout en nuance, la guitare là-dedans, la voix de Jason Mraz, tout ça, ça fonctionne avec alors Grandma's Gospel Favorites. C'est maintenant disponible depuis le 8 mai dernier. Nouveauté de Jason Mraz et c'est vraiment à se procurer là si vous voulez prendre un bon café, rester cool sur la terrasse ou un apéro bien tranquille en entendant les oiseaux à l'arrière. Et Jason Mraz, tout ça, ça fonctionne vraiment bien. Have it all! Il s'invite maintenant. Bon vendredi à Viva. Mais...

Dormez-vous au moins les 7 heures par nuit qui sont recommandées pour être en bonne santé? Une étude a été faite sur le sujet. On en rejase dans un petit instant. Je vous souhaite un excellent vendredi. C'est Kain qui s'invite pour tout de suite à Viva.

0: en bonne santé physique et mentale, on recommande de dormir 7 heures par nuit. Est-ce que c'est votre cas, hein? Il y a une étude qui a été réalisée auprès de 2000 personnes par la Sun Life qui nous déclare que près de la moitié des travailleurs canadiens, c'est-à-dire 43%, dort moins des 7 heures par nuit qui est recommandée. Ça commence à être pas mal, là. On dit que 33% des personnes affirment également que la mauvaise qualité de leur sommeil a une incidence négative sur leur travail. Semblerait qu'on perde en moyenne 7 heures de productivité par semaine quand on dort mal. Alors, chers employeurs à l'écoute, faut que vos employés dorment bien. Essayez de trouver une façon, là. Des cours de yoga au travail, peut-être, ça serait pas pire. Alors, la pression financière, le stress lié au travail, les problèmes de santé mentale et le temps passé aussi devant les écrans, c'est ce qui nuit de plus en plus au sommeil des Canadiens. Alors, genre de problème à laquelle il va falloir s'attaquer, hein? Et on dit que les femmes en périménopause ou en ménopause sont très, très particulièrement touchées à la hauteur de 33%. C'est sûr que quand on a chaud, c'est bien dur de dormir. Charlotte Cardin à venir, à Viva!
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5: Tourisme Port-Cartier prolonge sa saison d'accueil. Les deux bureaux d'information touristique fermeront seulement le 30 septembre, plutôt qu'à la mi-août. Tourisme Port-Cartier répond ainsi à un commentaire fréquent dans les sondages auprès des visiteurs qui réclamaient des services touristiques en septembre. Et puis Jimmy Pelletier franchira le cap symbolique des 20 000 km à vélo à main dans les prochaines semaines. L'athlète para-olympique originaire de Baie-Comeau amorce aujourd'hui son parcours européen, parti de Québec en juin 2025 pour un périple de 24 mois sur 5 continents. Jimmy Pelletier a déjà plus que doublé le record mondial de la plus longue distance en vélo à main en continu. Détails sur macotenord.com.
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poser plus qu'il faut dans Viva l'Avant Midi. Posé qui nous a vraiment dévoilé une magnifique nouvelle au cours des dernières heures. Hein. Il s'est confié au journal en disant que oui, il y aura une suite au spectacle très populaire Pub Royal et qui va s'attaquer à ce projet-là quelque part en 2027. Parce que là, il est bien occupé évidemment avec sa tournée là, qui pogne sans bon sens. Les amours de seconde main, parce que oui, il présente des chansons de son premier album solo, mais plein de chansons des Cowboys Fringants aussi. Je voulais me prendre des billets, là, puis c'était complet, donc il faudrait que je remette ça quelque part en avril 2027, là. Je vais les acheter tout de suite, comme ça, je vais être sûre. Mais c'est le fun de voir qu'il y aura une suite à Pub Royal. Il a mentionné que c'était super bon, qu'il allait s'entourer encore là de l'équipe d'artistes des Sept Doigts de la Main qui vont revenir. Alors, un beau projet qui sera en cours. Ils disent, c'est une grosse job de musique et de composition qui s'en vient. Alors, il va replonger avec plaisir dans cette aventure-là en 2027. Morgan Wallen et Tate McRae, What I Want.

0: Êtes-vous à la recherche d'une nouvelle maison? Est-ce que vous réussissez à trouver un peu dans votre braquette de prix là, que vous vous étiez fixé? Oui, peut-être, pas si mal. Il y en a qui ont plus de budget que d'autres, hein, comme une certaine Jennifer Lopez, qui vient tout juste d'aménager dans son nouveau manoir, clairement qu'on l'appelle de même, à Los Angeles, au prix de 25 millions de dollars canadiens. Aïe, aïe, aïe! Oui, c'est sûr que la source du Daily Mail nous dit qu'elle est très heureuse d'emménager dans sa nouvelle propriété. C'est comme sa propre maison de rêve de Barbie. Oui, moi, quand je regarde les photos, là, ça me ramène aussi dans le temps que je jouais avec mes Barbie, avec la grosse piscine creusée dans le jardin, avec un spa là, dans le milieu, mettons. Puis il y a toutes les chaises couleur pastel autour avec des parasols. C'est juste spectaculaire. Elle a partagé des photos avec ses followers sur les réseaux sociaux. Et c'est sûr qu'on lui souhaite tous nos vœux de bonheur quand même à Jennifer Lopez dans son nouveau manoir. Elle s'invite en musique avec David Guetta sur Save Me Tonight. Manquez pas ça dans un moment Viva. Bon vendredi.
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0: 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Bleu Jeans Bleu s'invite. Le hit Scotch and Poche à Viva.
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0: J'ai comme une fébrilité, moi, qui s'invite, là, quand je vois ce qui s'en vient dans la programmation à Viva. Puis ça, c'est quelque chose qui m'arrive souvent, hein. Ça m'habite quotidiennement, je vous le dis, parce que la courbe musicale est tellement bonne. Mais la toune du lunch va vous faire triper. D'abord, c'est tout en douceur, je vous le dis, ça nous ramène directement dans la décennie 80, une décennie que, vous savez, j'affectionne particulièrement. Et je suis pas une fan du saxophone dans des chansons. Mais dans celle-là, ça le prend. Clairement, les envolées, là, ça serait pas la même affaire si c'était pas là. Alors, faut pas manquer Wham avec Careless Whispers dans un instant. Ça va tellement être bon, ça s'en vient, Viva!
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10: Vendredi, Tourisme Port-Cartier prolonge sa saison d'accueil. Les deux bureaux d'information touristique fermeront seulement le 30 septembre, plutôt qu'à la mi-août. Tourisme Port-Cartier répond ainsi à un commentaire fréquent dans les sondages auprès des visiteurs qui réclamaient des services touristiques en septembre. Et puis Jimmy Pelletier franchira le cap symbolique des 20 000 km à vélo à main dans les prochaines semaines. L'athlète para-olympique originaire de Baie-Comeau amorce aujourd'hui son parcours européen. Parti de Québec en juin 2025 pour un périple de 24 mois sur 5 continents, Jimmy Pelletier a déjà plus que doublé le record mondial de la plus longue distance en vélo à main en continu. Détails sur macotenord.com.
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parle s'invite dans les prochaines secondes avec un de ses plus gros classiques en carrière. J'aime tellement cette chanson-là, j'aime tout de ça. Toute la voix de Seal, surtout, et après 30 ans, elle n'a pas changé parce que en 2025, il a fêté les 30 ans de ce classique qui s'en vient, Kiss from a Rose. Et il a fait pour l'occasion une toute nouvelle version. Il l'a réenregistrée et sérieusement, il n'a rien perdu de sa belle voix. Il continue de faire des prestations musicales aussi. Il a fait des surprises dans des spectacles de Mylène Farmer aussi, rien de moins. Alors franchement, c'est vraiment cool de voir que Seal continue de faire de l'excellente musique. Il nous a offert d'ailleurs une nouvelle chanson après 10 ans d'absence l'année passée, là, All I Know Is Now. Alors c'est maintenant disponible et aussi justement cette nouvelle version de Kiss from a Rose, une pièce qu'on retrouve sur la bande originale du film de Batman Forever. C'est sorti en 1995, mais après 3 décennies, j'aime encore tout de ça. Ici c'est Viva la musique, c'est pour ça qu'on vous offre que le meilleur. Voici Seal.

Lou-Adrianne Cassidy dans Viva l'avant-midi, elle qui est juste magnifique à la une du magazine Elle Québec du mois de mai. Une belle édition hein, que je vous invite toujours à découvrir. Dans les prochaines secondes, Marshmello s'invite avec les Jonas Brothers, eux qui ont fêté leurs 20 ans l'an dernier. Un gros merci de choisir Viva, je vous souhaite un bon vendredi. Ah,

0: Fouki sur Ciel dans Viva l'avant-midi. Alicia Moffett qui nous a révélé au cours du week-end dernier une triste nouvelle de séparation avec son fiancé Frédéric Robichaud. Alors ça a fait boule de neige cette histoire-là évidemment. Puis les fans lui ont envoyé beaucoup d'amour, ça c'est certain, parce qu'Alicia Moffett est très présente sur ses réseaux sociaux et elle en a jasé là, tout au long de la semaine de sa rupture. Elle a remercié les fans pour tout l'amour qu'elle recevait. D'ailleurs, elle dit « Je voulais prendre le temps de vous remercier pour tous vos bons mots. On a tellement reçu de beaux messages, c'est vraiment apprécié. Ça me touche beaucoup, cette dose d'amour. » Et elle a dit qu'elle n'allait pas nous mentir. Elle dit « Je trouve ça terriblement tough, terriblement difficile. » Elle dit « C'est probablement la pire douleur que j'ai ressentie de ma vie, sans aucun doute. » Mais comme on a écrit dans notre message, elle dit « C'est vraiment sincèrement... Cette séparation-là est faite dans l'amour, dans le respect, dans l'empathie, dans le soutien aussi. » Alors des fois, hein, c'est pas parce qu'on se respecte pas, qu'on s'aime pas, qu'on se laisse, mais il peut y avoir d'autres raisons aussi. Et elle invite ses fans à lui écrire si jamais vous êtes dans la même situation, parce qu'elle dit de se soutenir, ça fait du bien. Alors l'appel est lancé. Notre prochaine invitée a reçu les honneurs au dernier American Music Awards lundi soir. Meilleure chanson country de l'année, meilleure artiste country également. Ella Langley s'invite avec Choosing Texas à Viva.
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Dernière édition de la semaine tantôt du Lunch 80-90-2000 avec Jerry qui a bien hâte de vous retrouver dans un petit instant pour bien accompagner votre heure du dîner. Diane Simard vous souhaite bon appétit et on se retrouve tout de suite après pour le dernier droit de cette belle semaine-là déjà avec bien des affaires à vous raconter encore. non, j'ai pas fini de vous jaser. Alors, je vous dis bonne heure de lunch et à tantôt. On se laisse avec James Blunt. À Viva!

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5: Bon vendredi, Tourisme Port-Cartier prolonge sa saison d'accueil. Les deux bureaux d'information touristique fermeront seulement le 30 septembre, plutôt qu'à la mi-août. Tourisme Port-Cartier répond ainsi à un commentaire fréquent dans les sondages auprès des visiteurs qui réclamaient des services touristiques en septembre. Et puis Jimmy Pelletier franchira le cap symbolique des 20 000 km à vélo à main dans les prochaines semaines. L'athlète para-olympique originaire de Baie-Comeau amorce aujourd'hui son parcours européen. Parti de Québec en juin 2025 pour un périple de 24 mois sur 5 continents, Jimmy Pelletier a déjà plus que doublé le record mondial de la plus longue distance en vélo à main en continu. Détails sur macotenord.com.
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4: Hey, salut, c'est Jay. Bon vendredi midi. C'est un jour rempli de risques ici au bureau aujourd'hui.
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4: Parce que le vendredi, on fait toujours quelque chose de spécial et vous pourriez vous en inspirer peut-être.
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4: Là, il y en a qui sont suspendus à mes lèvres, à savoir, mais où est-ce qu'on va aller aujourd'hui? Parce que le vendredi, ici, à Station, c'est la cholestérou qu'on appelle. On a plein de destinations de resto d'ici, là. Puis, faut s'engager avant de savoir où qu'on va, puis on est obligé de commander là. Hey, c'est drôle, la gang! On sait pas encore qu'est-ce qu'on va manger ce midi. Vous, c'est quoi? Est-ce que vous allez savourer nos hits? Ça, c'est sûr! Hey, annonce beau en fin de semaine, jusqu'à preuve du contraire, là. Et, ben là, les mouches vont sortir. Les moustiques, c'est sûr qu'ils sortent s'ils sont pas déjà sortis chez nous. Et, comment se prémunir de cette attaque, démesurée des moustiques? J'ai des bons trucs pour vous. Mais vous, comment faites-vous pour chasser les moustiques de votre cour, de votre jardin, de votre patio? C'est la question que je vous pose au 1-866-567-2346. M'en avoir des bons pour vous? On va retourner au milieu des années 2000 alors que tout le monde voulait collaborer avec Timbaland, Nelly Furtado, Promiscuous, juste après les Backstreet Boys, We've Got It Going On, Viva la musique.

0: Les plus gros moustiques du Québec sont en Abitibi. Hey, on est chanceux, hein? Ouf! Mais là, ils vont sortir pareil. Gros, pas gros, les chercheurs de l'Université de Yale ont confirmé que il y a un aliment qui est un répulsif très puissant et naturel qui chasse les moustiques et autres insectes volants. Ils ont analysé 43 fruits et légumes. Ils ont découvert qu'il y en a un qui bloque complètement le comportement reproducteur des mouches et des mouches des fruits aussi, grâce à un composé appelé le disulfure de dialyle. Mais c'est quoi ce légume? C'est l'ail, mon Dieu! C'est comme si les mouches étaient des vampires. Puis en plus, l'ail, ça modifie l'expression de gènes liés à la satiété, donc ça limite la reproduction, puis ça éloigne particulièrement les moustiques femelles qui ont besoin de notre sang. Ah ben ça, ça fait mon affaire. Vous, c'est quoi votre truc pour éloigner les moustiques? J'attends votre réponse au 1-866-567-2346. On fait le tour de vos réponses un peu plus tard. La toune du bureau s'en vient et ça va déménager à Viva!
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0: À chaque midi, aux alentours de cette heure-ci, il y a toujours la toune du bureau qui fait l'unanimité peut-être dans la salle à lunch. Donc, questionnez-vous, là, si vous êtes en gang, à savoir c'est quoi la toune que vous pourriez demander pour demain. Je vais saluer votre entreprise. Vous le faites au 1-866-567-2346. Et aujourd'hui, c'est Janie Côté qui m'a lâché un petit texto qui veut entendre David Guetta avec Kid Cudi Memories en 2010. Salut à la gang de Radium Multimédia et de la station du coin en Abitibi qui sont à l'écoute. Ariane Moffat, Montréal, et Rock Voisine avec un grand succès nous attendent dans le lunch.

0: Hey, vous avez des bons trucs pour éloigner les moustiques, c'est vraiment trippant. Salut à Maëlle Couture de Shawinigan qui m'a envoyé un texto au 1-866-567-2346. Elle dit « On allume toujours notre foyer extérieur, ça fait juste une petite boucane, on dirait que c'est pas déplaisant pour manger dehors. » Puis après ça, ben on en profite sur le bord du feu. Jenny Wimette de Thetford dit depuis qu'elle a dirigé ses gouttières dans des puits percolants en refaisant sa toiture en 2024, il y en a pas mal moins. Un puits percolant, c'est la gouttière, au lieu de finir sur le gazon, ça finit sous terre. Puis il y a comme un espèce de bac de gravier, là, ça tombe là-dedans à place, c'est bon ça. Je sais pas si c'est aux normes du nouveau code de la construction, mais bon, c'est un truc, comme un autre. Maryse Gauthier de Saint-René-de-Matane, là, il y a de la mouche, a dit « Le thermacelle, c'est la vie ». Moi, j'ai jamais eu de succès avec le thermacelle. Je sais pas si c'est parce qu'ils vendent. D'ailleurs, un truc que j'ai lu, c'est sûr que s'habiller pâle à manches longues, ça aide. Mais ajouter un ventilateur, par exemple, sur le patio ou dans le gazebo, les mouches, les moustiques sont de très mauvais pilotes dans l'air. Ils aiment pas ça quand il y a du vent. Alors, si on en crée du vent, ils ont tendance à pas venir. Ah, mais c'est bon, ça. C'est un bon truc, quand même. Beyoncé s'en vient avec un souvenir d'il y a déjà 23 ans. C'est ça le Lunch 80-90-2000. Hey, bon vendredi midi!
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que c'est bon, ça nous met dans l'ambiance de la fiesta pour un peu plus tard, parce que le week-end va s'amorcer dès 16h ici à Viva. Corneille, d'amour ou d'amitié, je m'appelle Jay, on se retrouve la semaine prochaine pour Lunch Ensemble, passez un excellent week-end, et on se dit à la semaine prochaine, salut!

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5: Tourisme Port-Cartier prolonge sa saison d'accueil. Les deux bureaux d'information touristique fermeront seulement le 30 septembre, plutôt qu'à la mi-août. Tourisme Port-Cartier répond ainsi à un commentaire fréquent dans les sondages auprès des visiteurs qui réclamaient des services touristiques en septembre. Et puis Jimmy Pelletier franchira le cap symbolique des 20 000 km à vélo à main dans les prochaines semaines. L'athlète para-olympique originaire de Baie-Comeau amorce aujourd'hui son parcours européen. Parti de Québec en juin 2025 pour un périple de 24 mois sur 5 continents, Jimmy Pelletier a déjà plus que doublé le record mondial de la plus longue distance en vélo à main en continu. Détails sur macotenord.com.
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s'occupe de vous faire triper dans votre dernier après-midi de la semaine. Diane Simard est super contente d'être avec vous autres, puis on va se jaser de couleurs très, très, très hautes pour l'été 2026. Alors cet été, qu'est-ce qui va faire suite au jaune beurre qui a été extrêmement tendance à l'été 2025? Faites vos prédictions. On s'en parle. Oui, oui, on s'en parle cet après-midi. Entre autres choses, avec de l'excellente musique, évidemment, parce qu'on est vendredi, on vous lâche pas. Avec, je regarde dans la prochaine heure, j'ai pour vous autres, entre autres, Charlotte Cardin, Saint-Vite, Benson Boone sera là, Matt Lang, Brian Adams avec un slow qui va vous faire fondre les filles. Ça s'en vient. Le couple Blake Shelton et Gwen Stefani à venir, mais pour tout de suite, ah, voici la fiancée Taylor Swift qui est dans les préparatifs, hein, parce que c'est cet été que ça a l'air que ça se passe, ce mariage-là. La voici avec Opalite à Viva. 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

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Notre prochain invité, il est venu nous visiter la semaine dernière dans le cadre des festivités qui entourent le Grand Prix de Formule 1 du Canada, Brian Adams, et il va revenir nous visiter au mois d'août prochain à Trois-Rivières. Le voici avec Everything I Do It For You. Bon

0: Surveillez Benson Boone en musique dans les prochaines minutes à Viva. Mais juste avant, c'est Matt Lang qui s'invite, lui qui est en train de nous peaufiner son album qu'il va nous offrir en octobre prochain. She Stole My Truck, ça donne un aperçu de comment ça va sonner. Tonne de briques à Viva.
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0: Sunbow vient de passer avec la version française de In the Stars dans Viva l'après-midi. Ben Sunbone, qui a été honoré lundi soir lors des American Music Awards. Il a reçu le prix de la tournée à succès pour American Heart World Tour. Alors, Ben Sunbone qui continue de se promener, justement, surtout du côté des États-Unis pour l'instant. Mais moi, je reste à l'affût de la nouveauté dans l'air le concernant, je vous le dis. Et d'ailleurs, il y a plusieurs prix qui ont été donnés hein, à ses 52e American Music Awards, BTS, est reparti avec les honneurs artistes de l'année. Entre autres. Alors, il y a eu beaucoup de succès aussi pour notre Canadien Justin Bieber, meilleur artiste pop masculin. Et Justin Bieber, d'ailleurs, a fait un... Je vous dirais qu'il a fait un record avec ce prix-là. Notre fabuleux Justin Bieber, il a battu son propre record, en fait. Alors, il est devenu le premier à remporter 5 fois le prix du meilleur artiste masculin de musique pop originaire de l'Ontario. Alors, on n'est pas peu fiers de notre cher Justin. Et on est fiers de Charlotte Cardin également qui s'invite avec The Way We Touch à Viva.
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Father on the Go de Kevin Parent avec la collaboration de Francis de Grandpré dans Viva l'après-midi. Francis de Grandpré qui est en train de nous préparer de la nouveauté, hein, vous savez. Il y a un nouvel album là, qui va sortir en octobre prochain. Il est en studio encore pour ce disque-là entre deux spectacles parce qu'il continue à se promener. On va le voir dans plusieurs festivals également cet été. Puis vendredi la semaine prochaine, il va nous sortir une toute nouvelle chanson qui s'appelle « Si j'avais su ». Alors surveillez ça en nouveauté pour Francis de Grandpré vendredi prochain. Un gros merci de choisir Viva. On poursuit avec un gros hit signé Anastasia, Left Outside Alone à Viva.

0: On a les duos de Marie-Mé avec Tyler Rich en réserve musicale dans les prochaines minutes. Celui de William Cloutier et de Zach Chico également. Vous voulez pas manquer où on dansait autrefois. La collaboration de Shaboozy et Jelly Roll, c'est tellement bon. Amen. C'est à venir dans un petit instant à Viva. Et également, le hit qui pop. Elle est en solo. Mais quelle femme qui s'invite pour vous faire danser, pour mettre du pep dans votre vendredi après-midi. Meghan Trainor sera là avec All About That Bass dans un instant à Viva. Restez là.
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10: Tourisme Port-Cartier prolonge sa saison d'accueil. Les deux bureaux d'information touristique fermeront seulement le 30 septembre, plutôt qu'à la mi-août. Tourisme Port-Cartier répond ainsi à un commentaire fréquent dans les sondages auprès des visiteurs qui réclamaient des services touristiques en septembre. Et puis Jimmy Pelletier franchira le cap symbolique des 20 000 km à vélo à main dans les prochaines semaines. L'athlète para-olympique originaire de Baie-Comeau amorce aujourd'hui son parcours européen. Parti de Québec en juin 2025 pour un périple de 24 mois sur 5 continents, Jimmy Pelletier a déjà plus que doublé le record mondial de la plus longue distance en vélo à main en continu. Détails sur macotenord.com.

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3: 14h. OK, on monte les beats.

Disco et William Cloutier avec où on dansait autrefois dans Viva l'après-midi. William Cloutier qui se change en animateur demain. Alors, il fait partie de l'animation pour le Téléthon Enfant Soleil, tout comme Annie Brocoli, Maxime Landry, Mélissa Bédard, Alain Dumas, Annick Dumontet, José Lavigueur, Ève-Marie Lortie, entre autres, Dave Morissette. Alors, évidemment qu'on va accueillir sur scène plusieurs familles, des ambassadeurs de la cause qui vont témoigner de leur quotidien, de l'importance de chaque geste de solidarité également. Plusieurs artistes aussi monteront sur la scène pour faire des prestations comme les deux frères Alpha Rococo, France d'Amour, Cœur de Pirate, Billy Dupage, Camaro, King Melrose, Olivier Dion, Roxane Bruno, pour ne nommer que ceux-là. Et le Téléthon Enfant Soleil, c'est demain à partir de 12h30 à TVA. Et vous savez que l'année passée, on a amassé un montant record de 24 millions de dollars. Alors, on aimerait vraiment voir encore ça cette année, sait-on jamais. Mais vous pouvez donner en tout temps sur le enfantsoleil.ca. N'hésitez pas. White Flag, voici ce que je vous propose. Tout en douceur, c'est Dido qui s'invite. Excellent vendredi à vie.

0: semaine de Ça se passe à Viva, ça c'est certain, on vous lâche pas avec un 120 minutes de hit à patte le samedi de 9h à 11h. Juste des coups de cœur musicaux de Patrick Langlois, on a aussi des chansons du palmarès également. Le dimanche, je vous rappelle qu'on brunch avec la mère de Billy Dupage, la comédienne et animatrice Julie Dupage. Alors le brunch à Julie, dès 9h jusqu'à 11h également. Oui, Mimosa permis. Et le week-end part officiellement tantôt, hein, sur le coup de 16h, avec Vivant la Fiesta. On est toujours tellement en forme de vous proposer cette trame sonore extrêmement officielle de votre vendredi. On va se le dire de même parce qu'on lâche pas le dance floor. Ça part tantôt, je vous le dis. Alors, d'ici ce temps-là, j'ai encore tellement de bonnes chansons à vous jouer, là, à venir dans les prochaines minutes. Oubliez pas ça. On aura Jean-François Posé. Ray aussi est à venir avec Where is my husband? Dans quelques instants, c'est Diane Simard qui vous accompagne à Viva. Bonne dernière de la semaine chez nous.
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Jean-François Posé, Ballon Sonde dans Vivant l'après-midi, une chanson qui a été certifiée au dernier gala de la SOCAN, chanson francophone, succès populaire, rien de moins. Et il y a un autre Cowboy Fringant qui a reçu les honneurs, c'est cette semaine que ça s'est passé, le bassiste des Cowboys Fringants, Jérôme Duprat, a été nommé scientifique en chef du Québec. Alors on l'a annoncé lors d'une conférence de presse en milieu de semaine à l'Assemblée nationale. Alors, en plus de sa carrière de musicien, il est également professeur en économie écologique à l'Université du Québec en Outaouais. Il est détenteur d'un doctorat en géographie et d'un post-doctorat en biologie et spécialiste de l'aménagement du territoire et de la protection de l'environnement. Alors, à titre de scientifique en chef du Québec, il va avoir le mandat de conseiller le gouvernement, rien de moins, sur l'état de la science au sujet de multiples enjeux de société. Et on va, dans le fond, lui demander littéralement son avis. Wow! C'est super! Une magnifique nouvelle qu'on a reçue cette semaine pour ce membre des Cowboys Fringants. Howard Jones s'invite. Bon vendredi à Viva!

2026, alors si on se fie au podium, même au tapis rouge, le magazine Clin d'œil a tout regardé ça pour nous autres. Et la couleur qui va faire suite au jaune beurre, qui était très tendance l'été dernier. Mais moi, j'aime quand même encore ça, jaune beurre, mais encore en mettre. Mais c'est le bleu qui est extrêmement tendance pour l'été 2026. Alors, si vous voulez être dedans, très polyvalent en plus. Alors là, quel genre de bleu? C'est pas grave. Bleu clair, bleu foncé, bleu pâle, bleu poudre, tous les bleus, ça fonctionne. Alors, puis tout ça, ça marche aussi avec plusieurs couleurs. Ce qui est le fun, c'est que le bleu, c'est très polyvalent. Alors, ça fonctionne super bien avec du blanc, avec du brun, avec du beige, avec du gris clair, avec des touches argentées également. Et ça fonctionne super bien sur le sac à main aussi. Alors, si vous voulez être dedans, très polyvalent en plus. Alors là, quel genre de bleu? C'est pas grave. Bleu clair, bleu foncé, bleu pâle, bleu poudre, tous les bleus, ça fonctionne. Alors, puis tout ça, ça marche aussi avec plusieurs couleurs. Ce qui est le fun, c'est que le bleu, c'est très polyvalent. Alors, ça fonctionne super bien avec du blanc, avec du brun, avec du beige, avec du gris clair, avec des touches.

0: Alors, allez-y aisément pour l'été 2026. À venir, Alex Warren à Viva.
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4: Bon vendredi, Tourisme Port-Cartier prolonge sa saison d'accueil. Les deux bureaux d'information touristique fermeront seulement le 30 septembre, plutôt qu'à la mi-août. Tourisme Port-Cartier répond ainsi à un commentaire fréquent dans les sondages auprès des visiteurs qui réclamaient des services touristiques en septembre. Et puis Jimmy Pelletier franchira le cap symbolique des 20 000 km à vélo à main dans les prochaines semaines. L'athlète para-olympique originaire de Baie-Comeau amorce aujourd'hui son parcours européen. Parti de Québec en juin 2025 pour un périple de 24 mois sur 5 continents, Jimmy Pelletier a déjà plus que doublé le record mondial de la plus longue distance en vélo à main en continu. 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

Myers s'invite dans les prochaines secondes à Viva et récemment, la justice l'a condamnée à 12 mois de mise à l'épreuve, une amende de 572 $ et elle doit suivre aussi un programme de sensibilisation de 3 mois sur les dangers de l'abus de substances. Alors, vous savez qu'elle avait été arrêtée par les policiers en mars dernier pour conduite avec les facultés affaiblies. Alors là, ce qui est sorti cette semaine aussi, ce sont des vidéos de cette dite arrestation aussi par les policiers. Ça circule un peu partout et Page Six a mis la main sur le rapport du policier. Et dans le rapport, on peut lire que le policier demande à Britney Spears si elle a pris des drogues, des médicaments avant de conduire sa voiture. Il a également été observé qu'il y avait un verre de vin vide dans le porte-gobelet situé entre le siège avant du conducteur et le siège du passager. Lorsqu'on lui a demandé d'évaluer son état d'ébriété actuel, elle a répondu zéro avant d'ajouter « Je pourrais probablement boire 4 bouteilles de vin et m'occuper de vous. Je suis un ange. » Et le rapport de police précise également que son élocution était rapide et confuse, sa démarche était instable et elle remuait constamment les doigts. Alors, Britney Spears, qui dit avoir seulement bu un mimosa vers les 14h et son arrestation était à 21h30. La voici avec « Oops, I did it again » à Viva. Britney Spears, maintenant.

0: Michael Jackson s'invite avec un de ses plus gros classiques en carrière. Vous voulez pas manquer ça. Et justement, Michael, le film, continue de cumuler les millions de dollars au box-office mondial. On est autour de 800 millions de dollars. Ça va sortir au Japon également, si ce n'est pas déjà fait. En tout cas, là aussi, on va continuer de cumuler les sous. Et ce film-là est en passe à devenir le premier film de Lionsgate à atteindre le milliard de dollars de recettes mondiales. Il y a une suite qui est envisagée également. Et on dit que de 25 à 30 % du deuxième film serait constitué d'images tournées lors du tournage du tout premier film, parce qu'on a dû enlever là, quelques images, quelques segments pour des raisons juridiques. Alors là, on a bien de la matière déjà prête là. On y reviendra, on va surveiller, c'est bien certain. The Way You Make Me Feel à venir dans un instant. Viva, bon vendredi.
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printemps, il achève. Déjà, là, on va entamer juin lundi. On est en route vers l'été. Et je vous rappelle que cette semaine, Météo Média fait ses prévisions. Alors, par voie de communiqué, on nous a annoncé, là, c'est en milieu de semaine, qu'on prévoit l'été le moins chaud en 9 ans. Alors, on dit que c'est le passage rapide du phénomène La Nina vers El Niño tout au long de la saison qui va peser lourd sur les conditions météorologiques. Alors, on dit qu'en général, un été de transition vers El Niño ne favorise pas les fortes chaleurs dans l'est du Canada. Alors, le temps caniculaire va être plus dans l'ouest du pays. Alors, au Québec, on peut s'attendre à des températures qui devraient rester sous les normales de saison dans plusieurs régions. Aussi, côté précipitations, on dit que les quantités devraient dépasser les normales sur une large portion du territoire. Les quantités totales de précipitations ne devraient toutefois pas s'écarter de façon là, marquée des normales saisonnières quand même, mais bon. Puis on dit qu'étant donné qu'il ne fera pas trop chaud, il n'y aura pas d'intense humidité dans l'air, alors il devrait moins avoir d'orages fréquents à prévoir. On parle quand même d'un côté positif que quand il fait moins chaud, c'est plus agréable de faire nos sports d'été. Ça favorise les pratiques sportives en plein air sans crainte d'avoir des coups de chaleur. Queen s'invite à Viva.

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4: Bonne fin de journée. La ministre régionale et députée de Duplessis, Catherine Champagne-Jourdain, a procédé ce matin au lancement officiel du chantier de construction sur la rue Como à Sept-Îles du futur CPE Nid d'hirondelle 2. Le gouvernement du Québec investit plus de 5,3 millions de dollars dans la nouvelle installation de 76 nouvelles places subventionnées. Sur la Côte-Nord, 109 places en garderie sont en cours de réalisation. Au total, il y a actuellement 2 435 places subventionnées dans notre région. Rio Tinto a annoncé ce matin à Saguenay des investissements de 2 milliards de dollars dans un projet industriel qui permettra d'accroître la capacité du Québec à produire davantage d'aluminium primaire. Les 96 cuves supplémentaires utilisent une technologie permettant de produire de l'aluminium sans émettre de gaz à effet de serre durant l'électrolyse. Rio Tinto est aussi actionnaire de l'aluminerie Alouette à Sept-Îles. Et puis, Tourisme Port-Cartier prolonge sa saison d'accueil. Les deux bureaux d'information touristique fermeront seulement le 30 septembre plutôt qu'à la fin août. Tourisme Port-Cartier répond ainsi à un commentaire fréquent dans les sondages auprès des visiteurs qui réclamaient des services touristiques en septembre. La responsable du tourisme à la ville de Port-Cartier, Élodie Parent, s'attend à une saison 2026 intéressante. Elle précise que les demandes d'information sont en hausse. 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
3: Je dois l'avouer, c'est mon moment préféré de la semaine parce que la fiesta commence, c'est vendredi et ça sent le week-end.

Comment ça va? C'est donc bien le fun que tout le Québec se branche au même party, celui de la fiesta. Bonsoir, bonne fin d'après-midi. Les journées rallongent, hein, c'est le fun. Je m'appelle Jerry Castonguay, je suis avec vous. Et là, ils vont nous faire péter du cœur, eux autres. Canadiens, match numéro 5 ce soir. Ilalalalala. On va-tu survivre à ça? Ben, j'ai la réponse pour vous un peu plus tard, parce que ça a un impact, cette série-là, sur notre santé cardiaque. Également, les grands changements dans votre vie, vous les avez fait quand? J'ai besoin de votre réponse au 1-866-567-2346. Je veux savoir les grands changements que vous avez faits et quel âge vous aviez. Puis on va parler d'un

d'une compétition sportive assez étonnante. C'est l'été qui s'amorce. C'est fantastique. Puis les Scissor Sisters sont avec nous pour faire le ville party. Voici I Don't Feel Like Dancing. Viva la fiesta!

Jacinthe Boulet de Drummondville qui est à l'écoute. Merci d'être avec nous. Qu'est-ce qu'il y a de bon à faire chez nous en fin de semaine? Y a-tu des activités auxquelles vous allez assister? 1-866-567-2346. J'attends votre texto puis on fait le tour pour trouver le bon plan en fin de semaine après One Republic et David Guetta. I don't wanna wait. Viva la fiesta! Let's make

0: Qu'est-ce qu'il y a à faire chez nous ce week-end? On commence en Abitibi. Demain, les gars du Nord, les années tranquilles, sont en show à 20h à la salle des Jardins. Dimanche, Shirley Jazz Band au bar Bistro L'Entracte à 20h. Du côté de Thetford, c'est la fête des citoyens demain entre 10 et 16 heures au site emblématique du KB3 sur la rue Bennett-Ouest. Demain dimanche, c'est l'exposition canine au centre Mario Gosselin. Au centre du Québec, Lauriane Morel est au parc Simard de Drummondville dimanche midi. Ça fait partie de la grande programmation tout l'été. Le Festival de la truite de Victoriaville 2026, c'est tout le week-end. On se déplace sur la Côte-Nord. C'est la finale pan-québécoise de secondaire en spectacle. Il va y avoir du monde en ville, mais surtout des performances de grands talents. À Rimouski, Sylvain Cossette sera à la salle Desjardins TELUS ce soir et demain. Je sais pas s'il a amené sa trondeuse autonome. Le Théâtre du 109 présente la comédie Un air de famille au Théâtre du Bic et c'est le retour des marchés publics au Parc de la Gare. Si j'en ai oublié, écrivez-moi au 1-866-56-RADIO.
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C'est où que vous regardez le match numéro 5 ce soir, Canadiens Hurricanes? Je veux le savoir. Et surtout, il paraît que c'est pas bon pour notre santé cardiaque. Regardez le Canadien, je vous en parle après. Gums, don't give up. Viva la fiesta! C'est un...

0: Et avec la game de mercredi, ça fait mal, là, OK? Ça va nous faire péter du cœur, cette histoire-là. Les soirs de match du Canadien, comme aujourd'hui, là. Regardez bien ça dans les urgences, si vous avez besoin. Ben le champ est libre, parce qu'on a remarqué une baisse de fréquentation des hôpitaux partout à travers le Québec durant les soirs de match du CH. Puis, en contrepartie, peut-être tant mieux, parce qu'on a observé aussi une hausse de 20% des admissions pour des hommes de 50 à 55 ans à cause des problèmes cardiaques. Les infarctus augmentent de 40% chez cette tranche d'âge-là. Et Dr. Julie Sirois, chef du département de médecine d'urgence de l'Institut de cardiologie de Montréal, souligne que le stress émotionnel lié au match peut provoquer des symptômes tels que la douleur thoracique. Ah, c'est quelque chose, pareil. Ben c'est sûr qu'il... Ouf! C'est dur sur le système, cette série-là. Puis même les sabres, puis le Lightning avant aussi, c'était pas facile. Mais où allez-vous regarder ce match-là ce soir? C'est ça que je veux savoir. Au 1-866-567-2346, le party se poursuit. Michael Jackson nous attend au retour à Viva.
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vendredi, bon retour chez vous. C'est la fiesta qui vous accompagne avec de la bonne musique. Y en a-t-il une qui vous ferait plaisir? C'est quoi que vous avez de prévu en fin de semaine? 1-866-56-RADIO pendant Kate Ryan. Elle là, bon vendredi.

0: Ah, comment ne pas l'aimer ce show-là? C'est la fiesta qui se poursuit, le week-end est commencé. C'est le cas pour Sophie Bisson de Val-d'Or qui nous écoute en finissant d'installer son set de patio avec son chum. Ils ont acheté ça cette semaine, puis là, ça part en fin de semaine. Elle dit que à partir du moment où les lumières de la terrasse sortent, il n'y a plus personne qui mange dans la cuisine jusqu'en septembre tant qu'il fait beau. C'est beau ça! Puis là, je leur ai demandé, avez-vous quelque chose de prévu pour ce soir? Elle dit oui, un petit rosé. J'ai dit, ben là, parfait! Que diriez-vous d'APT et Bruno Mars? Ça s'en vient au retour à Viva. 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
5: Bonne fin de journée. La ministre régionale et députée de Duplessis, Catherine Champagne-Jourdain, a procédé ce matin au lancement officiel du chantier de construction sur la rue Como à Sept-Îles du futur CPE Nid d'Hirondelle 2. Le gouvernement du Québec investit plus de 5,3 millions de dollars dans la nouvelle installation de 76 nouvelles places subventionnées. Sur la côte nord, 109 places en garderie sont en cours de réalisation. Au total, il y a actuellement 2435 places subventionnées dans notre région. Rio Tinto a annoncé ce matin à Saguenay des investissements de 2 milliards de dollars dans un projet industriel qui permettra d'accroître la capacité du Québec à produire davantage d'aluminium primaire. Les 96 cuves supplémentaires utilisent une technologie permettant de produire de l'aluminium sans émettre de gaz à effet de serre durant l'électrolyse. Rio Tinto est aussi actionnaire de l'aluminerie Alouette à Sept-Îles. Et puis, Tourisme Port-Cartier prolonge sa saison d'accueil. Les deux bureaux d'information touristique fermeront seulement le 30 septembre plutôt qu'à la fin août. Tourisme Port-Cartier répond ainsi à un commentaire fréquent dans les sondages auprès des visiteurs qui réclamaient des services touristiques en septembre. La responsable du tourisme à la ville de Port-Cartier, Élodie Parent, s'attend à une saison 2026 intéressante. Elle précise que les demandes d'information sont en hausse. 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
3: 5 heures, on farme, c'est le week-end. Bon vendredi, d'un bout à l'autre du Québec, on fait la fête ensemble.

J'ai besoin de votre confession, OK? Textez-moi ça ou envoyez-moi un message vocal pour raconter la fois où est-ce que vous avez pris une des grosses décisions dans votre vie. Parce que fort à parier que ça arrive à un âge précis, je vais vous dire lequel. J'attends votre histoire au 1-866-567-2346. C'est parti peut-être pour une soirée de barbecue, faire un petit feu, peut-être un petit rassemblement entre amis. Peut-être que vous étirez la semaine au travail avec un 5 à 7 de qualité puis la radio joue dans la salle à lunch. Ben là, il est 5 heures, c'est le week-end et c'est super. Tel que promis pour Sophie Bisson, je vous fais écouter Bruno Mars avec Rosé. APT, à Viva, c'est la fiesta!

Bon début de week-end partout à travers le Québec. C'est l'occasion d'économiser et de préparer nos vacances estivales. Dans les prochaines minutes, on vous donne vraiment un bon tuyau. Mais je veux savoir c'est quoi votre plan pour les vacances cette année au 1-866-567-2346. Parce que peu importe votre destination, j'ai un plan pour vous. Après Willy William et Baila avec Lailou, viva la fiesta! Bon vendredi!

0: 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On va-tu avoir un bel été? J'espère que oui. En tout cas, avec des week-ends comme ça, ça augure bien. Ça augure bien pour nous. Pitbull va nous ramener dans le temps avec Back in Time. Au retour, la fiesta se poursuit. Allez, un bon vendredi. Bon retour chez vous.
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La plus grande décision dans la vie de Charlotte Cardin, c'était certainement de participer à La Voix. Depuis, sa carrière ne fait que progresser et on l'écoute avec Feel Good. Et après, je vous demande, quand est-ce que vous avez pris une grande décision dans votre vie? Parce que probablement que vous l'avez fait sans vous en rendre compte. On est vulnérable à un certain point. J'attends votre réponse au 1-866-567-2346.

0: Bon, c'est la fête à qui en fin de semaine? Il y en a, là, au début du mois de juin, comme ça, des anniversaires. C'est peut-être votre cas. Est-ce que vous êtes sur le point de traverser une décennie? Parce que si oui, la gang, ça se peut que vous preniez de grandes décisions sans même vous en rendre compte, parce que les années qui se terminent particulièrement par 9, selon les experts-chercheurs Adam Alter et Al Hirschfield, c'est courant de ressentir une envie de changement. Ça nous incite à prendre des décisions importantes, qu'elles soient positives ou négatives, parce que les gens là, qui approchent de 29, 39, 49, souvent s'interrogent sur ce qu'ils ont fait dans la dernière décennie et ce qu'ils auraient aimé faire au début. Puis là, il y a peut-être un décalage des fois, puis ça nous fait prendre des décisions ou des grands changements. C'est une vaste étude qui a révélé que les gens de cette tranche d'âge-là sont également plus susceptibles de s'inscrire sur des sites de rencontres extra-conjugales. Hop, allez! Je vous ai demandé au 1-866-56-RADIO, c'était quoi votre grand changement, si ça vous a touché puis ça vous parle. Salut à Catherine Gervais d'Amqui qui dit « Moi, à 39, j'ai décidé de retourner aux études pour aller enseigner après un début de carrière en CPE. » Ben, c'est cool, ça. Habituellement, les profs commencent plus jeunes. Mais, tu sais, travailler en CPE après, je peux comprendre le move de vouloir changer, surtout si on va enseigner au préscolaire, par exemple. José Boulanger de Rouyn-Noranda. Salut! Merci d'être à l'écoute. Elle nous a texté pour dire « J'ai acheté ma maison à 28 ans. C'était quelques années avant le COVID et j'aurais dû faire ça bien avant. Aujourd'hui, je serais pas en mesure de le faire. » C'est vrai, ça. C'est vrai. Hey, c'est tellement rendu cher. On oublie tout ça. C'est vendredi, puis on fait la fête avec Bruno Mars qui arrive avec sa Cadillac rose. Uptown Funk, au retour, à Viva!
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Ah, j'aime ça. On texte, on placote au 1-866-56-RADIO. C'est la fête, c'est le début du week-end après tout. Salut à Mélanie Galarno de Victoriaville, Karine Vandal d'Amos qui vient de finir son chiffre, Juliane Michaud de Rimouski qui, en fin de semaine, fait son premier feu dehors. Ah oui, ça va faire du bien. Ben j'espère que vous aussi, vous avez des beaux plans ce week-end. C'est quoi le vôtre? J'attends votre appel. On a de la bonne musique pour terminer la semaine. Pelle chez Stas, Last Night, Aviva, c'est la fiesta.

0: Hey, un bon vendredi, bon retour à la maison. Je prends le temps de saluer Nancy Gendreau de Sept-Îles qui est sur la route pour aller rejoindre ses chums de filles au chalet. Comme elle vient de finir son chiffre, elle a même les fenêtres baissées. Elle dit que mes lunettes soleil, ma crème solaire est prête. Ça sent officiellement l'été. T'as raison, Nancy, qui m'a demandé aussi une chanson souvenir. Move This Technotronic dans un moment à Viva. La fiesta se poursuit.
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5: La ministre régionale et députée de Duplessis, Catherine Champagne-Jourdain, a procédé ce matin au lancement officiel du chantier de construction à Sept-Îles du futur CPE Nid d'Hirondelle 2. Le gouvernement du Québec investit plus de 5,3 millions de dollars dans la nouvelle installation de 76 nouvelles places subventionnées. Sur la Côte-Nord, 109 places en garderie sont en cours de réalisation. Rio Tinto a annoncé ce matin à Saguenay des investissements de 2 milliards de dollars dans un projet industriel qui permettra d'accroître

0: accroître la capacité du Québec à produire davantage d'aluminium primaire. Rio Tinto est aussi actionnaire de l'aluminerie Alouette à Sept-Îles. Détails sur macotenord.com.
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3: Une dernière heure à passer ensemble à faire la fête, mais la soirée ne fait que commencer. À Viva, c'est vendredi!

Ça sent-tu le barbecue dans votre coin? Oh là là là là, qu'est-ce qu'il y a de prêt pour le grill ce soir? Est-ce qu'on s'en débouche une? Pourquoi pas? C'est la fin de semaine et on va parler de sport. Quand on parle de sport, évidemment, là, il y a le hockey qui est omniprésent, le basket également, mais là, le soccer recommence, le baseball recommence. Quand on parle de l'apogée du sport, on parle souvent des Olympiques. J'ai quelque chose d'autre à vous proposer aujourd'hui. C'est comme l'inverse des Olympiques. Mais qu'est-ce que c'est? Ah, va falloir rester à l'écoute pour qu'on rie ensemble un peu plus tard. Et tel que promis, on revient en 92. Parce que c'est ça la fiesta. Des succès souvenirs, des discothèques à l'époque. Oh, que ça a joué! Technotronic, Move This, Aviva! Yo!

Demain matin, on brunch avec Pat Langlois et les Hit à Pat Weekend. Ça va être bon. C'est aussi bon qu'une chocolatine, qu'un croissant, un bon café puis une top pour certains. Je fais des farces. Hey, un bon vendredi. Ben justement, parlant de café, Sabrina Carpenter et Espresso est avec nous. Puis après, on parle de la pire affaire qu'on peut faire pour les Olympiques. Puis on en fait un événement. À Viva!

0: Il n'y a personne qui va s'ostiner sur le fait que dans le sport professionnel, ce qu'on veut, c'est un sport honnête et exempt de drogue. Et pourtant, c'est là qu'arrivent les Enhanced Games. À Vegas, il y a le nageur grec Christian Kolomiev qui a établi un nouveau record du monde aux 50 mètres nage libre avec un temps de 20,81 secondes, surpassant ainsi le précédent record de l'Australien Cameron McVoy. Mais ce qui rend cet exploit controversé-là, c'est que l'athlète grec a utilisé des drogues améliorant la performance et un super suit qu'on appelle, qui est interdit depuis 15 ans. Ce qui veut dire que son record ne sera pas reconnu officiellement. Il y a 42 athlètes du monde entier qui se sont déplacés dans un complexe à 50 millions de dollars à se doper sous supervision médicale pour voir qu'est-ce que ça donne des athlètes drogués en termes d'exploits. Hey, ça n'a pas de bon sens, je veux dire. Au niveau éthique, c'est la pire affaire qui existe. Tout pour le spectacle, hein? C'est ça qui arrive. Mais heureusement, ils sont supervisés médicalement. Mais on fait pas ça. Non, non, non. Moi, je suis pas intéressé par ça, mais je trouvais que c'était quand même assez exceptionnel pour en parler. Justement, parlant de malaise, vous écouterez les paroles de la prochaine chanson. Ça non plus, ça a pas d'allure. The Blood on Gang avec The Bad Touch. Ça se poursuit avec la fiesta Viva au retour.
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Cet été à Viva, on va vous offrir un spécial disco pour célébrer les 50 ans de l'arrivée du disco dans une des plaques tournantes à travers le monde de ce style musical. Et c'était Montréal, évidemment, avec le Limelight. Il y a eu un film là-dessus qui est très bon, soit dit en passant. Et là, on en réécoute un autre en 77, une année avant ce qu'on vient d'entendre de Rod Stewart. Voici les Bee Gees à Viva!

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La musique se poursuit, évidemment, ici à Viva. On vous accompagne toute la soirée pour aller jusqu'à minuit avec les activités qui sont à faire chez nous ce week-end. Je m'appelle Jay, on se retrouve la semaine prochaine pour commencer le week-end du bon pied. Un pied dansant avec la fiesta. Salut!

0: va la chercher partout, hein.
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2: La ministre régionale et députée de Duplessis, Catherine Champagne-Jourdain, a procédé ce matin au lancement officiel du chantier de construction à Sept-Îles du futur CPE Nid d'Hirondelle 2. Le gouvernement du Québec investit plus de 5,3 millions de dollars dans la nouvelle installation de 76 nouvelles places subventionnées. Sur la Côte-Nord, 109 places en garderie sont en cours de réalisation. Rio Tinto a annoncé ce matin à Saguenay des investissements de 2 milliards de dollars dans un projet industriel qui permettra d'accroître la capacité du Québec à produire davantage d'aluminium primaire. Rio Tinto est aussi actionnaire de l'aluminerie Alouette à Sept-Îles. Détails sur macotenord.com.
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Sur la Côte-Nord, c'est vendredi que je suis contente de vous accompagner dans votre soirée en ce 29 mai. Déjà rendu à la fin du mois en plus. Mon nom est Danaë Thériault. On est ensemble jusqu'à minuit. Et si je regarde là, qu'est-ce qui fait jaser dans l'actualité aujourd'hui, ben, il y a la ville de Sept-Îles qui va bonifier son programme d'aide financière pour la création de logements. Quand même assez intéressant. Et si vous voulez avoir plus de détails, ben, ça se retrouve sur macôtenord.com qui est votre référence en matière d'actualité dans la région.

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Et ça se poursuit tout au long de la fin de semaine. Le rendez-vous par québécois de secondaire en spectacle à Sept-Îles, c'est jusqu'à dimanche. Et allez encourager les talents qui en font partie cette année. C'est du monde de la région qui avait tellement hâte de participer. Donc, pour vrai, c'est l'endroit où aller en fin de semaine. Et si vous voulez en savoir plus sur la programmation et qu'est-ce qui se passe jusqu'à dimanche, rendez-vous sur leur site internet du rendez-vous par québécois de secondaire en spectacle. Tout s'y retrouve. Merci d'être à l'écoute en ce vendredi soir. On passe la soirée avec que des bons hits ensemble. Mon nom est Danaë Thériault. C'est un plaisir d'être avec vous sur la Côte-Nord. Ah.

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